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0: Alarm phone, hello.
1: Hola.
2: Salam alaikum.
0: Allô, bonjour.
2: Alarm phone,
0: my... C'est Alarm phone.
3: How are you, my friend?
1: Como estás, amigo?
4: How many are you on
5: can you hear me?
6: Est-ce que vous m'entendez?
4: Okay, can you...
7: Benny, do you
4: can you give me your GPS position?
0: Chronique à mer.
6: Chronique à
0: chronique
6: mer.
0: À mer.
1: Chronique à mer.
8: Une chronique mensuelle réalisée par des membres du réseau Alarm phone. Freedom, I don't
0: need them. Where's your freedom? Combien de personnes êtes-vous sur le bateau?
9: Can you hear me?
0: What kind of boat are you on?
10: Me puedes dar
5: how
10: position?
5: Many are you on the boat?
4: Keep calm, keep as calm as you can.
5: Okay, I call you back.
9: ما هو لون القارب?
11: Maybe try calling again, because right now I can't hear anything.
12: La Méditerranée est devenue un cimetière.
1: Parce que des milliers de gens traversent la Méditerranée.
6: Parce que la mer Méditerranée est une frontière.
8: Parce que les frontières perpétuent le racisme et le colonialisme.
1: Parce que le racisme et le colonialisme tuent.
13: Parce qu'en 2024, 12 500 personnes sont mortes ou disparues en traversant.
14: 1041 personnes par mois.
15: 240 personnes par semaine.
16: 34 personnes par jour.
13: Plusieurs milliers de personnes sont emprisonnées.
6: Et bien bien plus dont on ne sait rien.
17: Rien qu'une fois, faire les vagues et tout casser rien qu'une fois.
8: Parce que des histoires existent derrière les chiffres.
1: Parce que ces histoires doivent être racontées.
6: Parce qu'on veut continuer à lutter.
8: Parce qu'on ne veut pas oublier.
6: Parce qu'on ne veut pas s'habituer.
1: Parce qu'on savait.
6: Parce qu'on savait.
8: Parce qu'on savait.

0: Bonjour, j'espère que tu vas bien. De la part de ton ami Ahmed, depuis les barreaux. Je ne te cache pas que je suis épuisée par la prison et le geôlier.
1: La rétention, ils disent que c'est pas la prison. Les cellules sont ouvertes, tu as le droit à un bigot. Il y a une cour pour sortir. Mais les murs et les barbelés sont bien là, les flics aussi. En fait, c'est pire que la prison.
2: Ils m'ont emmenée au tribunal. J'ai rencontré la juge d'instruction qui m'a dit qu'elle allait me placer en détention provisoire pendant 4 mois. Mais je n'ai toujours pas été libérée à ce jour. Je ne sais pas pourquoi. À présent, cela fait 24 mois et je n'ai toujours pas eu de jugement.
1: Ceux qui sont enfermés pour la première fois, ils deviennent vite fous. C'est le bordel tout le temps.
3: Bonjour à toutes et à tous et bienvenue dans ce 39e épisode de Chronique Amère. Une chronique mensuelle où l'on décortique les politiques des frontières européennes et toujours depuis Alarmfon. Alarmfon est un réseau transnational d'activistes qui lutte contre les frontières et pour la libre circulation de toutes et tous. Pour nous, considérer que toute personne doit avoir le droit de circuler comme elle a envie implique qu'aucune personne ne devrait être contrainte dans un espace quel qu'il soit, qu'aucune personne ne devrait se trouver privée de liberté dans des lieux d'enfermement, y compris en prison. La criminalisation des personnes en exil a lieu tout au long des parcours de migration. Impossible de compter toutes les personnes qui se retrouvent enfermées dans des pays de passage au sud de la Méditerranée, mais également une fois arrivées en Europe. Nous vous avions déjà raconté, dans un épisode précédent, l'histoire d'Ibrahim Abba, un camarade sénégalais en prison en Angleterre. Cette fois, nous avons eu envie de nous emparer plus largement de la question de l'enfermement des personnes en mouvement tout au long de la route. En Europe, quand on parle d'enfermement des étrangers, on pense avant tout aux centres de rétention administrative. CRA en France, CPR en Italie, centres fermés en Belgique, centres de rétention ou d'expulsion en Allemagne. En revanche, on parle beaucoup moins de toutes les personnes en exil qui se retrouvent dans les prisons sous divers chefs d'inculpation, ou de tous ceux qui font des allers-retours incessants entre CRA et prison. Alors dans cet épisode, on va surtout s'intéresser et donner la parole à ceux qui passent des années en prison, accusés notamment d'avoir conduit les bateaux sur lesquels ils ont traversé. On entendra aussi parler des résistances et des solidarités qui se tissent, dedans comme dehors. Attention, parce que la situation aux frontières et dans les prisons est dure et violente, les témoignages qui suivent peuvent être difficiles à entendre.
4: Pour cet épisode, on est allé rencontrer les membres du collectif Ragazzi by Fal en Italie.
5: Je m'appelle Lamine, moi je suis sénégalais. Ce n'est pas moi que je suis arrivé pour venir ici en Europe parce que le temps que je suis en Libye, je travaille maçonnerie avec une grande entreprise. Donc je travaille donc aux règles comme tout le monde. Mais il y a des moments là, donc c'est difficile pour nous parce qu'on ne peut pas rester là-bas pour toujours parce qu'il y a des guerres. On te maltraite, donc il n'y a pas de solution donc, pour retourner. Il y a une porte seulement ouverte, donc c'est la porte que moi que j'ai payée pour venir ici en Europe. Durant les voyages de Libye, il n'y a pas de capitaine. Donc moi, j'ai dit, le monsieur là, je veux conduire les bateaux parce que je sais, parce que quand je suis au Sénégal, donc je travaille les pêches en même temps. Il m'a dit, il n'y a pas de problème, donc toi, tu connais pour conduire les bateaux. Donc, il m'a expliqué tout. Il m'a isolé avec les gens. Mais avec grande surprise, quand j'ai fait 3 jours de voyage, donc quand je suis descendu ici en Sicile, en Palermo, on m'a isolé parce qu'il y a quelqu'un, il m'a blanchi, il a dit, c'est moi que je vais conduire les bateaux. Moi, je ne comprends pas l'italien. Je ne comprends pas les situations. Moi, tu ne comprends pas les lois d'Europe. Les gens, ils m'ont isolé. Donc, après, il m'a amené en prison. Après, tu n'as pas droit pour téléphoner à ta famille. J'ai fait 2 ans, 8 mois, 27 jours en prison. Ma famille, ils pensent que je suis mort, ils m'ont oublié. Moi, je ne comprends pas. Parce que tu n'as pas de droit pour appeler. Tu n'as pas de droit pour travailler. Tu n'as pas de droit à beaucoup de choses. Parce que les gens, quand ils disent quelque chose, ils disent non, non, non, toi, tu es un criminel parce que tu as amené les clandestins ici. Quand je suis allé en tribunal, donc après, ils m'ont laissé. Mais non, il dit non, tu es libéré, donc voilà. Et nous, il n'y a pas de preuves, ta-ta-ta-ta-ta. Comme ça, 2 ans, 8 mois, 27 jours, rien. Tu ne peux pas prendre quelqu'un, tu es accusé sans preuve, sans rien, Tu mets en prison 3 ans après, sans rien. Après, tu dis, aujourd'hui, tu es libéré. Où que je vais aller? Quand je suis sorti, où que moi je vais aller? Je ne connais pas personne, il n'y a pas de téléphone, il n'y a pas de famille, rien même. J'ai perdu tout mon contact. J'ai dormi dans le lit 2 jours. Le 3e jour, j'ai trouvé quelqu'un, il m'a amené en Viadjo Conte.

0: écoute, Cher, nous raconter la création du collectif.
1: Ragazzi Baifal est un collectif né en 2017 avec des groupes de jeunes migrants, ceux-là même qui vivent ici à Palerme. Ainsi, en 2017, nous étions dans une caritas appelée Viaggio Conte, où vivent des migrants, y compris des ressortissants de pays tiers sans papiers, venus de partout. Pas seulement du Sénégal et de la Gambie, mais de toute l'Afrique et même de quelques pays d'Europe. C'est là que notre groupe a vu le jour. Notre problème, c'est que nous sortions tous de prison. Quand nous étions à Viaggio Conte, nous n'avions aucun soutien, car nous étions abandonnés par le système. C'est là que nous avons compris que la solidarité est en nous, que nous sommes de vrais frères, que nous ne luttons pas simplement pour le plaisir de lutter. Ce que nous disons sur le baïfalisme, sur le fait de lutter ensemble, c'est en nous. Le baïfalisme est une confrérie née au Sénégal. Et comme nous sommes les baïfals au Sénégal, quand nous sommes venus ici, nous sommes devenus les baïfals de la même manière. Nous en sommes maintenant à un stade où nous menons de nombreuses activités, où il y a beaucoup de choses en cours, des projets, des actions de soutien.
2: Però abbiamo i programmi, abbiamo i progetti. Avevamo un progetto come lavoriamo come un po' di ragazzi baïfal.
1: Nous avions un projet avec quelques jeunes de Baïfal et de Maldouza pour soutenir les jeunes qui sont en prison. Nous avons aussi des camarades comme Majay qui seront en prison pour rendre visite aux jeunes incarcérés. Nous avons également un service où nous écrivons des lettres aux jeunes en prison. Nous leur demandons ce dont ils ont besoin et nous leur disons que nous sommes là pour eux. Nous avons également organisé plusieurs soirées pour mettre en avant la culture, les arts et l'importance de vivre ensemble. Ce que nous faisons, c'est un combat qui dure toute la vie.

0: Sono arrivato in Italia nel 2016, mese 7, giorno 7.
1: Hassan.
0: Sono arrivato a Palermo.
1: Membre de Ragazzi by Falch.
2: Je suis arrivé en Italie en 2016, le 7 du mois de juillet à Palerme. On m'a arrêté pour Scafista, parce que j'ai piloté le bateau pour arriver ici en Italie. J'ai moi-même passé 3 ans et 3 mois en prison, ce qui n'est pas rien. Mais ce n'est pas non plus une éternité. Ces 3 ans et 3 mois m'ont permis d'acquérir une certaine expérience et de comprendre certaines choses. Mais ils m'ont aussi fait perdre un peu de temps à attendre. Quand on vit en prison, dans un endroit fermé, on voit les mêmes choses tous les jours. On vit les mêmes choses tous les jours. Ce n'est pas comme si certaines choses changeaient aujourd'hui et d'autres demain. Tu obéis aux ordres qu'on te donne. Tu ne peux pas aller au-delà des ordres qu'on te donne. Tu ne peux pas faire d'autres choses qu'ils ne veulent pas. Ou si tu fais d'autres choses, ils te font un rapport, ils te mettent en isolement pendant 40 jours, ou tu restes là tout seul sans parler à personne. Pour moi, venir ici en Europe et rentrer en prison, c'est une chose très pénible. Mais sur certains points de vue, c'est aussi une chose qui te fait comprendre ton point de départ dans la vie. Mais pour moi aussi, qui ai vécu en prison, passer 2 ans sans parler à mes parents, sans parler à ma famille, c'est une expérience terrible qu'on ne peut pas comprendre. À un moment donné, mes parents pensaient que je n'existais plus sur Terre. Mais grâce à Dieu, qui m'a donné la force de vivre cette histoire passée, qui était une épreuve qui devait arriver dans la vie, que j'ai surmonté et laissé derrière moi. Mais il faut toujours le courage de continuer, même de se battre pour soi-même. On ne peut pas dire qu'on est sorti et qu'on est libre, non. Parce qu'on doit se battre pour les papiers, on doit se battre pour d'autres choses. On n'est pas libre si on ne met pas en place ce mouvement, cette vie et aussi ce combat. C'est pour ça que ce combat du baïfalisme s'est étendu. Parce qu'on a besoin de soutien, d'aider nos frères qui en ont besoin, à l'extérieur comme à l'intérieur. Nous ne pouvons pas lutter seuls, non. Partageons ça avec le monde entier. Ne tournons pas le dos et regardons cela en face.

0: À présent, cela fait 24 mois et je n'ai toujours pas eu de jugement, car je suis en prison depuis le 12 août 2023.
1: Les flics, bien sûr qu'ils sont racistes. Ils profitent qu'ici, la plupart des gens parlent pas ou mal français. Ils leur parlent comme des chiens, se foutent d'eux. Quand ils voient que tu parles bien français, ils réagissent pas pareil. En fait, ils sont toujours sur ton dos. Ils te mettent la pression, car si tu réponds, ils te rentrent dedans direct. Alors, ils font tout pour que tu leur répondes.
2: J'essaie 1000 fois par jour de me préserver, de préserver mon esprit et mon moral, et de ne pas dévier de l'amertume des mœurs.
1: Jamais je ne pensais qu'il était possible de maltraiter ainsi les gens. Plus les jours passent, plus j'ai du mal à dormir. Le CRA, c'est d'une violence incroyable, c'est de la torture mentale. Leur but, c'est de te faire péter les plombs. Ils te font mal psychologiquement.
3: On a également rencontré Mustapha, membre du collectif Mataris, en Grèce.
4: Last year, 2025, we start to make our group called Mataris.
5: C'est l'année dernière, en 2025, que nous avons créé notre groupe appelé Mataris. Ce groupe a pour but d'aider la communauté soudanaise ici et les réfugiés soudanais qui sont venus en Grèce en quête de sécurité, mais aussi d'aider les Soudanais au Soudan en collectant des fonds pour les envoyer aux services d'urgence qui viennent en aide aux Soudanais pendant la guerre, et enfin de parler de la révolution qui a eu lieu au Soudan en 2018. Un jour, nous avons entendu parler d'une cinquantaine de garçons en prison, dans la prison pour mineurs appelée Avlona à Athènes. Nous avons donc cherché un moyen de les contacter et avons commencé à leur écrire des lettres pour leur dire qu'il existait un groupe de solidarité à l'extérieur capable de les aider. Puis nous avons reçu des réponses. Nous avons réalisé qu'ils étaient accusés d'être des passeurs alors qu'ils venaient de Libye pour piloter le bateau ou s'occuper du GPS afin d'aider les gens pendant les traversées. Pour cela, ils ont été condamnés à des peines de 10, 15 ou 25 ans. Les dernières condamnations sont de 10 ans et le maximum est de 25 ans. Mais le juge leur inflige des peines irréalistes, comme 1300 ans, parfois 250 ans. Quant à la situation à l'intérieur de la prison, elle est très difficile. Tout d'abord, lorsqu'ils arrêtent quelqu'un, ils le font descendre du bateau. Ils placent au moins une à trois personnes en détention provisoire pendant 6 mois, après quoi ils leur communiquent la date du procès. Ensuite, il faut faire appel à un avocat. Si vous en engagez un privé, vous devrez payer 1 500. Si vous n'en avez pas, vous devrez vous contenter d'un avocat commis d'office. Et celui-ci vous proposera en fait simplement de conclure un accord de plaidoyer, car c'est pendant le procès, au tribunal, que vous découvrez votre avocat commis d'office. Donc l'avocat commis d'office ne vous rencontre que 2 fois pendant le procès, soit 5 à 10 minutes maximum pour discuter avec vous et ensuite vous défendre. Cela ne fonctionne pas car l'avocat ne peut pas en 5 minutes lire le dossier et ensuite vous défendre. Il vous propose donc de conclure un accord avec le tribunal, de dire « je suis coupable, je suis un passeur, j'ai pris de l'argent à des gens pour les faire venir ». Mais ce n'est pas vrai. Pourtant, l'avocat essaye de négocier ça pour obtenir une peine moins lourde, comme 10 ans au lieu de 25.

Quant à savoir si elles ont la possibilité de se défendre et d'exercer leurs droits, en réalité, non. Parce que le procès prend très peu de temps. Parfois, ça ne dure que 6 minutes. Et nous avons constaté une approche systématique de la part du juge, des avocats, de l'État et de la police, ce qui donne l'impression qu'ils ne font qu'un. Par exemple, à Chania, un juge a, en un an, plus de 65 affaires et personne n'a été acquitté. Et pour ce qui est de leurs droits, ils ne les connaissent pas vraiment. Alors nous avons fait beaucoup d'efforts pour les informer, par exemple sur ce que signifie être en négociation de peine. Les avocats de l'État ne leur ont pas expliqué que si vous êtes en négociation de peine, cela signifie que vous êtes considéré comme un passeur et que vous ne pouvez pas demander l'asile. De plus, même si vous êtes en négociation de peine, vous avez en fait le droit de faire appel. Et vous avez le droit de demander l'asile depuis la prison. Mais personne ne leur dit cela. Il n'y a aucun moyen de prendre contact avec qui que ce soit, par exemple pour recevoir une visite. Car seuls les proches ont le droit de vous rendre visite et la police vous confisque vos téléphones, ce qui crée un isolement entre les prisonniers et leurs familles. On ne leur a pas donné de vêtements, ni de chaussures, ni même de sous-vêtements, donc ils ne portent que leurs vieux habits. Quant à la nourriture, ils ne leur donnent qu'un seul repas par jour et il faut s'en contenter pour toute la journée. Parfois, ils leur donnent du porc, mais comme les musulmans n'en mangent pas, ils ne peuvent pas manger pendant 2 jours.

0: their fun. The real problem with us, how,
1: le vrai problème auquel nous sommes confrontés, c'est comment entrer en contact avec ces personnes. La campagne a commencé en avril dernier, mais nous n'avons pris contact qu'avec 328 Soudanais en prison. Nous avons donc beaucoup de mal à atteindre ce nombre, à recevoir leurs appels et à briser cet isolement, et aussi à trouver une ONG pour les aider avec l'avocat, comme une aide juridique, ainsi que leur envoyer des vêtements afin de les aider financièrement à payer l'avocat.
0: Money to help them with the lawyer.

Nous entretenons de bonnes relations avec certains groupes ici, notamment en Crète, où se déroulent la plupart des procès à la Canée, et à Héraklion, ainsi qu'à Volos, à Thessalonique et à Athènes. Ils ont donc beaucoup contribué à la campagne, par exemple en envoyant de l'argent aux personnes concernées, des cartes téléphoniques pour qu'elles puissent appeler, et en organisant des manifestations pour mobiliser un large public. Nous organisons également une véritable collecte de fonds en ligne pour assurer la traduction au sein du tribunal, car la plupart des avocats ne disposent pas d'un interprète de l'arabe vers l'anglais ou de l'anglais vers le grec. La campagne 50 out of many a commencé avec 50 garçons, mais ce nombre va augmenter, et c'est ce qui se passe actuellement. En avril, cela fera un an que nous travaillons sur ce projet. Jusqu'à présent, nous avons obtenu la libération de 12 personnes, ce qui est une bonne chose, et les gens sont désormais sensibilisés à ces droits. Nous leur avons permis de se refaire une vie. Nous avons également organisé de nombreux événements ici pour que les gens s'impliquent, notamment des assemblées ouvertes afin qu'ils puissent participer à ce mouvement. Pour les personnes de l'extérieur, elles savent ce qu'elles peuvent faire et comment aider. Elles peuvent parler de ce qui se passe en Grèce. Elles peuvent s'impliquer également lors des procès, collecter des fonds, sensibiliser le public.

0: qu'on soit voyageuse, passeur, qu'on ait ou pas aidé à organiser des voyages, pour nous, ce n'est pas la question. Parce qu'à Chronique Amère, on pense que l'enfermement n'est une solution pour personne. Que pierre par pierre et mur par mur, on voudrait détruire toutes les prisons, les lieux de détention, de rétention et leur justice avec.
1: Ibrahim, enfermé en Angleterre et accusé d'avoir conduit un bateau.
2: From Calais to England.
1: Ça s'est passé alors que j'essayais de traverser de Calais vers l'Angleterre. À un moment, il y a eu un problème avec le bateau. Après avoir appelé les secours, à partir du moment où le bateau ne marchait plus, nous avons passé environ 3 heures à attendre, sans voir de bateau de sauvetage. Au bout de 3 heures, un bateau est arrivé et nous a secourus. Et tout à coup, je me suis assis, parce que j'avais

0: J'ai eu un peu d'eau et que je me sentais un peu mal. Je me suis assis, la police est arrivée et ils m'ont demandé de leur tendre la main, sans rien dire de plus. J'ai tendu mon bras, ils m'ont menotté et m'ont emmené au poste. Puis, ils m'ont dit que j'étais le conducteur du bateau. Je leur ai dit que je n'étais pas le conducteur, mais ils m'ont dit que 20 personnes m'accusaient de ça, tu vois, d'avoir fait passer des gens. J'ai été confronté au procureur et ils m'ont envoyé en prison. Ils m'ont dit que j'y resterais 4 mois, juste le temps de l'enquête. Au bout de 2 ans et 3 mois, j'ai comparu devant le juge. Au tribunal, ils m'ont accusé d'avoir piloté le bateau. La première accusation, c'est d'avoir piloté le bateau. La deuxième, c'est qu'ils ont dit que je faisais le passeur. Et la troisième, c'est une affaire de meurtre. Une affaire de meurtre, comme ça. Parce qu'ils m'ont dit que c'était pendant ce voyage, quand le bateau a coulé, que 6 personnes sont mortes. Je ne les avais jamais vues de mes propres yeux, mais j'ai entendu la police dire qu'il y avait 6 morts.
1: Délibéré du procès d'Ibrahim. Mardi 18 novembre 2025, tribunal de Paris.
2: Donc l'audience est reprise, veuillez vous asseoir.
1: Monsieur Ibrahim Aboubakar, au-delà des différents moyens et de votre situation particulière, vous étiez avant tout un candidat au départ et auriez pu perdre la vie cette nuit-là. Mais vous avez quand même eu un rôle différent des autres passagers. Les témoins vous assignent un rôle en tant que conducteur, mais pas tous. Certains disent que vous avez aidé Aise, d'autres qu'il n'y avait qu'un seul conducteur. Il est possible qu'un amalgame ait été fait entre vous, les 2 seules personnes africaines sur le bateau. Votre version des faits a été confirmée par l'enquête. Un deuxième conducteur n'était pas nécessaire et vous n'aviez pas de compétences pour le faire. Donc, vous n'avez pas bénéficié d'un passage gratuit. Donc, vous étiez passager et n'avez pas participé d'une façon différente. En conséquence, vous êtes relaxé des fins et des poursuites. Le tribunal forme le vœu que vous trouviez une vie meilleure en France après avoir été contraint de quitter votre famille. Le reste des prévenus sont tous jugés pour homicide involontaire. Il n'y avait pas de gilet de sauvetage adéquat. Vous avez créé les conditions conduisant au décès des personnes, des faits graves qui vont au-delà de l'aide au séjour irrégulier. D. Relaxé des faits de bande organisée, mais coupable pour aide au séjour irrégulier. 5 ans d'emprisonnement et maintien en détention. S. Relaxé pour homicide involontaire et mise en danger, mais coupable d'aide au séjour irrégulier. 3 ans d'emprisonnement et interdiction du territoire français. N. Coupable de tous les chefs d'accusation, 9 ans d'emprisonnement, 100 000 euros d'amende et interdiction du territoire français. T. Coupable de tous les chefs d'accusation, 12 ans avec maintien en détention. I. Coupable de tous les chefs d'accusation, 15 ans d'emprisonnement, 200 000 euros d'amende et interdiction du territoire français.
3: After 2 weeks, I get unison. When I get free, it was, you know, like, I was very happy because, you know, anything that it has advantage and disadvantage. And the condition in the prison was, you know, was very difficult because firstly, I did not have contact with family.
0: Au bout de 2 semaines, j'ai été innocenté. Quand j'étais libéré, j'étais très heureux, car vous savez tout à ses avantages et ses inconvénients. Les conditions de vie derrière les murs de la prison étaient très difficiles, car d'abord, je n'avais aucun contact avec ma famille. Je n'avais aucun contact avec mes amis, je ne parle pas français, et tout le monde en prison parle français. Je ne pouvais pas leur parler pour décrire ce que je ressentais. J'avais besoin de discuter avec quelqu'un pour oublier ma douleur. C'était très dur. Sad.

0: But I after I find one guy was telling gave me a little bit of advices, I became a little bit calm, but even it
1: Mais après,
0: was
1: j'ai trouvé un
0: hard,
1: gars qui m'a donné quelques
0: very, very
1: conseils.
0: hard
1: J'étais un peu plus
0: in
1: calme.
0: prison,
1: Mais même là,
0: especially.
1: c'était vraiment dur en prison.
0: You know, after a long time, I understand the situation of
1: Au bout d'un
0: prison,
1: certain temps, j'ai
0: and
1: peu à peu compris la
0: after
1: situation en
0: even
1: prison.
0: I get
1: J'ai
0: some
1: même reçu du
0: people from
1: soutien de personnes
0: outside,
1: de
0: like
1: l'extérieur,
0: Captain
1: comme
0: Support, the
1: l'organisation Captain
0: organization,
1: Support.
0: and I was contact them with the letter through them. I contact with many friends
1: Et après,
0: and my
1: mes collègues m'ont
0: family,
1: contacté par courrier.
0: whatever.
1: C'est vrai,
0: I
1: j'étais en
0: became a
1: contact
0: little
1: avec
0: bit
1: beaucoup d'amis
0: calm. It's
1: et
0: not
1: avec
0: like
1: ma famille,
0: stressing a lot
1: et je
0: than
1: suis
0: before.
1: devenu calme.
0: I started to learn a little bit of French. I
1: Et j'ai même
0: to do
1: essayé de
0: some
1: commencer à apprendre un peu de
0: activities to
1: français pour faire des
0: forget
1: activités
0: all the pain
1: et
0: I
1: oublier
0: have.
1: toute la
0: I
1: douleur que j'ai.
0: spent 2
1: Mais en
0: years,
1: même temps,
0: 3
1: j'ai passé
0: months
1: 2 ans et 3 mois
0: was
1: là-bas.
0: very, very,
1: C'était une
0: very
1: période
0: sad
1: très, très, très
0: time.
1: triste et
0: The
1: très
0: time I
1: étrange.
0: spent,
1: Et
0: I
1: tu
0: am
1: sais,
0: very sorry
1: je
0: for it.
1: regrette
0: After
1: beaucoup le temps que j'ai
0: they
1: passé
0: tell me
1: là-bas.
0: that I'm not
1: Après,
0: guilty,
1: quand on m'a
0: I'm
1: dit que j'ai
0: very
1: été
0: surprised
1: innocent,
0: for this.
1: j'ai été très surpris.
0: I hope that everybody, new immigration coming, when they come in these countries,
1: J'espère
0: they when you
1: que
0: when
1: tout le
0: they go
1: monde,
0: prison, they
1: tous
0: have
1: ceux
0: to
1: qui
0: be
1: viennent
0: patient,
1: d'arriver, quand
0: and
1: ils vont en
0: don't
1: prison,
0: forget even
1: j'espère
0: this,
1: qu'ils
0: a
1: puissent
0: lot
1: être
0: of
1: patients. J'espère en
0: human
1: même temps
0: people,
1: qu'ils
0: they
1: n'oublient
0: have
1: pas qu'il y a
0: humanity,
1: toujours des
0: they
1: êtres
0: will
1: humains qui ont
0: start
1: l'humanité,
0: with
1: qui
0: you,
1: seront à
0: and
1: vos
0: they will
1: côtés, qui te
0: be
1: disent je
0: beside
1: serai
0: you and
1: avec
0: help
1: vous,
0: you
1: à vos
0: with
1: côtés, et
0: solidarity
1: je vous aiderai
0: and
1: avec solidarité et amour.
0: After I came free, and I planned that to join like with Captain Support people, and there's even another organization for
1: Maintenant que je suis
0: Sudanese
1: libre, j'ai
0: people.
1: l'intention de rejoindre par
0: It's
1: exemple les gens
0: called
1: qui soutiennent Captain
0: Kush.
1: Support. Il y a même une
0: Even
1: autre organisation avec des
0: joining
1: Soudanais qui
0: them
1: s'appelle
0: like
1: Kush.
0: you know like
1: Je vais les
0: bénévole.
1: rejoindre en tant que bénévole.
0: Now I'm going to fight against the criminalizing, because there's many people they put them in the prison illegally, and they
1: Je vais lutter
0: just
1: contre la
0: come
1: criminalisation,
0: without any
1: parce qu'il y a trop de gens qu'on met
0: justice,
1: en prison illégalement,
0: and
1: juste au
0: I'm
1: hasard, sans
0: against
1: aucune
0: for that
1: justice. Et je suis contre ça.
0: forever.
1: Pour toujours.
2: Comme Ibrahim, de nombreuses personnes se retrouvent enfermées en France ou en Angleterre en détention provisoire avant même d'être jugées. Mais ces derniers mois, la stratégie de criminalisation dans cette zone de la Manche est en train de changer, puisque sous la pression de l'Angleterre, la France a changé de doctrine. Alors qu'auparavant, la répression se faisait sur les plages en empêchant les départs, la gendarmerie maritime a maintenant l'accord des préfets pour intervenir en mer et sur les cours d'eau menant à la Manche. Parce que pour éviter la répression sur les plages de départ, les bateaux ont de plus en plus tendance à partir de zones éloignées des endroits surveillés et à longer les côtes pour récupérer des personnes voulant traverser directement dans l'eau, aux abords des plages ou le long des cours d'eau menant à la mer. La gendarmerie maritime a commencé à appliquer cette méthode d'interception depuis le début de l'année. Elle a déjà intercepté plusieurs bateaux, arrêté et placé en garde à vue toutes les personnes présentes sur le bateau et désigné, plus ou moins arbitrairement, un capitaine, qui se retrouve en détention provisoire, puis jugé en comparution immédiate pour aide à l'entrée et au séjour en bande organisée. Nous savons à ce jour qu'au moins 2 procès en comparution immédiate ont eu lieu depuis le début de l'année. Une personne ayant pu assister à l'un des procès a pu confirmer nos craintes quant aux comparutions immédiates. Absence d'enquête, pas le temps de contacter des avocats compétents, absence d'interprètes, d'avocats lors des auditions, etc. Il s'agit d'un très bon moyen pour juger des personnes sans preuve et les condamner à des peines lourdes de prison et d'interdiction du territoire sans qu'elles puissent se défendre. Un nouvel enjeu important aujourd'hui pour lutter contre la répression est de faire passer le message auprès des personnes qui traversent, de refuser à tout prix les comparutions immédiates et de contacter Captain Support ou tout autre collectif de soutien sur place à Calais.
3: À mon arrivée en prison, je n'avais ni vêtements ni chaussures et c'est elle qui m'a aidée à cet égard. Je vous remercie et vous exprime ma gratitude encore une fois. Je vous suis vraiment reconnaissant.
4: Pourquoi l'État fait tout pour nous mettre dans la merde? Liberté, égalité, fraternité, tu parles. Mais il faut rester fort, je vais pas me rabaisser. On a traversé le désert, la Méditerranée, on a perdu des frères et des sœurs dans ce voyage. J'ai pas envie de penser à tout ça. Et dire que quand t'es au pays, t'entends parler de la France. Mais quand t'arrives, ce n'est pas cette France que tu trouves. Pourquoi il y a un tel racisme contre les migrants? Pourquoi on nous empêche d'avoir nos papiers? Pourquoi l'État fait tout pour nous mettre dans la merde?

0: Voilà, Chronique amère, c'est fini pour aujourd'hui. Nous vous retrouvons très bientôt pour un second épisode sur la question de l'enfermement et des prisons, cette fois tout au long des routes de l'exil. En attendant, nous avons comme à notre habitude envie de terminer cet épisode par des pensées de solidarité. Des pensées de solidarité pour toutes les personnes enfermées, pour celles qui affrontent au quotidien l'isolement des CRA, des GPR, des CIE et autres centres fermés. Des pensées de solidarité pour toutes et celles et ceux qui, présumés capitaines ou accusés d'avoir participé à l'organisation de voyages, sont enfermés à leur arrivée en Europe. Des milliers de personnes sont actuellement en prison en Grèce, en Italie, en Espagne, au Royaume-Uni et en France. Des pensées de solidarité pour toutes les personnes incarcérées actuellement au Sénégal, juste pour le fait d'être homosexuel. Solidarité avec toutes les prisonnières partout dans le monde. Pensées pour toutes les familles et les proches de détenus, pour toutes les personnes et les collectifs qui luttent contre les prisons et l'enfermement, et pour toutes celles et ceux qui s'organisent pour apporter du soutien à l'intérieur, pour reprendre les mots des camarades Baïfal, qui sont au cœur de la lutte contre le système carcéral en Italie. Nous ne pouvons pas lutter seuls. Partagez cela avec le monde entier. Ne tournons pas le dos et regardons cela en face. Crève la tôle! Merci à Lamine, Sheikh, Hassan et Mohamed. Merci aux camarades de Mataris et à Ibrahim pour leur précieux témoignage. Merci à Ahmed et aux autres enfermés en centre de rétention pour le partage de leurs lettres. Merci aussi à toutes les personnes qui ont rendu cette chronique possible, et aussi à celles et ceux qui vont la diffuser. Vous pouvez réécouter cette chronique sur le site de JTFM, celui de Canal Sud, celui de Radio Galère et celui de Radio Duo. Vous pouvez aussi la partager avec vos proches et la diffuser à l'infini. Pour en savoir plus sur Alarm Phone et les traversées des frontières maritimes de l'Europe, vous pouvez aussi consulter le site Watch the Med ou celui d'Alarm Phone. Rendez-vous le mois prochain pour un nouvel épisode de Chronique amère, et d'ici là, main sur le cœur et point levé.
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si je ferme les yeux, si je quitte mon corps un instant ou bien deux, et si dessous le drap, eh ben je m'y sens mieux. 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

0: Paulinho, você já conhece, né?
1: Tá, tudo bem?
2: Tudo bem, meu amor.

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0: Pas tout de suite, mais bientôt, je pense. 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
1: est très
0: étrange. 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
3: Ça va?
4: Est-ce que tu sais ce que ça veut dire la famille, toi là? Tu sais ce que ça veut dire la famille?
5: Hein?
4: Ta famille c'est qui?
5: Mani.
4: Mani et qui? Qui encore?
5: Alala et moi.
4: Abdallah et toi et qui encore? Aboubakr aussi ta famille?
5: Oui.
4: Papa aussi ta famille?
5: Oui.
6: Pour moi la famille chez moi en Guinée c'est la cellule de base de toute société. Toute société commence par une famille.
7: Moi, je dirais que la famille, d'abord, c'est un don de Dieu, parce qu'on ne choisit pas sa famille. Donc, ce que Dieu nous donne, on l'accueille. Voilà. Et cette famille constitue un lieu de vie où on crée un lien entre les individus, voilà, pour vivre dans cette famille.
8: Pour matérialiser une famille, donc chez nous, c'est manger dans le même plat. Nous mangeons dans le même plat, oui. Si dans la famille, on sépare les repas, c'est que vous avez séparé les familles.
2: Et pourquoi vous trouvez que c'est très important, c'est votre pilier? Qu'est-ce qu'il y a de secret dedans?
9: Ce qu'il y a de secret, je crois que c'est... J'ai le sentiment qu'il ne peut rien m'arriver, parce que quoi qu'il m'arrive, il y en aura un qui sera là. Et c'est une assurance, je me rends compte, qui est énorme, énorme par rapport aux gens qui n'ont pas de famille. La famille, c'est sacré, mais que si on n'a pas la chance d'avoir une famille de sang, c'est important d'avoir une famille de cœur. Et que j'espère que je suis aussi famille de cœur pour d'autres personnes.
10: Tes cousins, tes neveux, tes tantes, c'est des fois même... ceux-là qui ont des grands-parents, ils vivent ensemble. Ici, quand tu veux vivre une famille, c'est toi, ta femme avec tes enfants. Alors qu'en Afrique, c'est, tu vis avec tout le monde. Tu vois.
2: Et ça te manque cette famille en Afrique qu'on vit tout ensemble?
10: Mais bien sûr, ça me manque beaucoup.
11: Je suis en France depuis 7 ans et demi, presque 8 ans. 8 ans, plus, un peu plus. Je n'ai pas vu ma famille. C'est triste. Je n'ai pas le droit à voyager. Heureusement, il y a des appels vidéo. De temps en temps, j'y passe avec ma mère une heure de temps. Elle cuisine là-bas et moi, je cuisine ici. C'est ça. Et je prends des nouvelles de ma famille chaque jour. Pour moi, c'est obligatoire. La famille, pour moi, c'est un sujet touchant déjà. Vous m'avez fait toucher directement. Ouais.
12: Bonjour à tous et toutes. Et bienvenue dans l'émission Radio Horizon, une émission préparée dans le cadre d'ateliers de l'association France Horizon avec Radio Campus Grenoble. Sarah, comment vas-tu, Sarah?
4: Je vais bien, merci. Aujourd'hui, nous allons parler de la famille. Il y a beaucoup de choses à dire sur la famille et nous avons décidé de choisir ce sujet et nous tous. Ça nous concerne parce que on vient de loin, on vient de l'extérieur de la France. Il y en a qui sont en France, mais qui ressentent que leur famille, c'est toujours en Afrique. Il y en a qui sont tous ici, ils se sont retrouvés tous en France. Du coup, le thème de la famille globalise presque tout le monde. On est hébergé par l'association France Horizon. Et puis, d'un côté, nous, les hébergés, on forme en quelque sorte une famille. On a une autre famille. On forme une autre famille qui s'appelle une famille de cœur. Alors, nous serons aussi accompagnés de Loris, Emeline, Eridan, Ambre et Adriana, qui sont tous de France Horizon. Et sur le thème de... pour échanger sur le vaste sujet de la famille. Bonjour et bienvenue à vous.
13: Bonjour.
14: Bonjour.
0: Bonjour.
13: Bonjour.
4: Vous êtes bien sur Radio Campus Grenoble. Installez-vous confortablement. Nous sommes ensemble pour une heure dans Radio Horizon.
14: Même ta propre famille, tu peux dire c'est ma famille, mais eux ne t'aiment pas. Parce que même ta propre famille peut te faire du mal. Ça, ce n'est pas la famille. Ça, pour moi, ça, ce n'est pas la famille. Là où je reçois de l'amour, c'est là-bas ma famille.
15: Est-ce que la famille se définit par les liens qui se passent bien? Et est-ce qu'on rejette notre famille quand ça se passe mal? Qu'est-ce que vous en pensez?
16: La famille, c'est comme l'arbre. C'est pas une question, il n'y a pas une question de qu'il te montre un bon caractère ou bien qu'il te montre un mauvais caractère. Mais la famille, c'est la famille, la vie, c'est la racine, comme l'arbre. Maintenant, si tu coupes l'arbre à une branche et que tu plantes, après, il va sortir. La famille, c'est comme ça, c'est des racines. Et un arbre, beaucoup de l'air. La famille, c'est comme ça, il a dit. C'est même sans, même s'il est méchant, même s'il est sérieux, on ne va pas les couper. La famille, c'est la famille, il dit. Ah, on ne peut pas les changer, il a dit. Voilà.
15: Merci. Les autres, alors, qui, Belkis peut-être, qui a envie de réagir?
17: Je suis d'accord avec lui. Parce qu'il parle bien pour la famille. Pour moi aussi, la famille, elle commence pour les parents. Quand les parents, ils discutent bien avec les enfants, après, ils trouvent bien les enfants. Quand tu ne discutes pas, tu parles mal avec les enfants, tu ne discutes pas toutes les choses dans la vie avec les enfants, avec les parents, la vie, elle est cassée.
16: Et alors, vous en pensez quoi? Est-ce qu'on peut rejeter sa famille quand ça se passe mal?
18: Alors, personnellement, j'aime pas trop le terme de rejeter sa famille parce que je trouve que c'est très négatif et que c'est très culpabilisant pour les gens qui sont face à cette situation-là. Mais je pense qu'effectivement, on a le droit, c'est important de se sentir bien avec soi-même. On n'a qu'une seule vie, il faut pouvoir en profiter. Et malheureusement, des fois, ben, on ne choisit pas, on tombe dans une famille où ça peut très mal se passer, il peut y avoir plein de conflits. Et c'est important de sentir qu'on a le droit de ne pas rester coincé avec cette douleur, avec ces difficultés-là. Et donc, je pense que c'est important de pouvoir se dire, même si je peux ressentir de l'amour pour ma famille, là, à l'instant T, je ne me sens pas à l'aise avec ce qui se passe, donc je prends de la distance. Après, je pense que c'est aussi important de se dire que on peut choisir aujourd'hui de s'éloigner de sa famille, mais peut-être plus tard d'y revenir. Ce n'est pas des décisions qui sont figées dans le marbre non plus. Et voilà.
16: Est-ce que la famille, c'est l'obligatoirement de l'amour?
4: Non, ce n'est pas obligatoirement de l'amour. Parce que si je me rappelle bien, la famille a commencé avec les enfants d'Adam et Ève. Et il y avait un conflit entre eux. Ils se sont confrontés à cause d'une femme. Chacun la voulait. Et alors qu'ils étaient frères de sang, c'était son frère biologique. L'un d'eux est allé jusqu'à tuer son frère pour l'amour. Enfin, c'est pas obligé que ça soit de l'amour. Parce que si on retourne sur les extraits qu'on a écoutés tout à l'heure, il y a une femme qui a dit que si elle ne trouve pas l'amour chez quelqu'un ou dans sa famille, elle ira voir dans une autre famille. Si elle trouve, là où elle trouvera l'amour, c'est sa famille. C'est pas obligé parce qu'il y a beaucoup de familles qui ne s'entendent pas bien. Ce n'est pas toutes les familles qu'on s'entend bien. Il y a des familles. Il n'y a pas une famille dans le monde qui n'a pas de problème. Dans toutes les familles, il y a toujours un problème.

0: Nous sommes de retour sur Radio Campus Grenoble dans l'émission Radio Horizon. Nous avons écouté le titre World Cup, la Coupe du Monde FIFA 2026. L'artiste qu'on a choisi, c'est Aisho Speed. Je l'ai choisi, c'est moi qui l'ai choisi. Je l'ai choisi parce que je trouve que sa musique représente tout ce qu'on trouve dans un match de foot. C'est ça. La semaine dernière, nous avons interviewé les organisateurs du tournoi de football local, la Coupe d'Afrique des Nations de Grenoble, la CAN Junior de Grenoble. Avant de vous présenter la Coupe d'Afrique des Nations de Grenoble, je vous parle d'un petit extrait. Je vais vous parler un peu de souvenirs de foot que j'ai. Moi, j'aime un footballeur qui s'appelle Cristiano Ronaldo. C'est quoi la raison? C'est sa vie. Il a commencé comme toute autre personne comme nous autres, Africains. Il a commencé depuis très bas. Il a commencé à balayer dans la rue. Il a perdu son père tout jeune. Et il a vécu avec sa maman dans des conditions très difficiles. Et après, enfin, ce qu'il avait dans la tête, il voulait réussir. Il avait un but dans la vie. Il s'était posé quelque chose dans son avenir et il l'a fait, il l'a réussi alors qu'il n'avait pas de famille stable. Et nous allons écouter un extrait de cet entretien. Je vous invite à l'écouter avec nous. Nous nous retrouvons juste après.
1: C'est une fierté d'organiser ce tournoi. Parce qu'au début, il y a des années, que quand je suis arrivé à Grenoble, il n'y avait pas. Donc j'ai cherché un peu le repère. Mais avec le temps, j'ai vu que ce cadre permet en fait les gens de faire des rencontres. Et c'est important. Pour nous, en tant qu'Africains, et pour ceux qui sont nés en Europe, ça permet de venir et revoir, en fait, revoir les gens qui sont nés au pays. Donc ça permet de vraiment une rencontre exceptionnelle.
2: C'est créer des liens, partager ensemble l'interculturalité. C'est aussi l'idée de se dire que en allant au stade, on peut aussi aller faire des rencontres.
3: Alors dans cet entretien, les organisateurs parlent de comment quand on arrive en France, à un moment comme la CAN peut créer des repères. Nous aider à faire des rencontres. Est-ce que la famille peut prendre une autre forme comme, par exemple, une équipe de sport, un groupe d'amis?
4: Moi, je pense que oui, effectivement, la famille, elle peut prendre plein de formes différentes. À titre personnel, j'ai plus de contact avec ma famille biologique. Et c'était un travail un peu de longue haleine de recréer un peu une sphère familiale dans un autre... dans un autre contexte que la famille de sang. Et maintenant, j'ai réussi à me faire un terreau, on va dire, solide d'amis et de personnes qui, je sais, sont là pour moi au quotidien et sont là pour moi quand ça ne va pas. En fait, c'est l'idée de communauté, de trouver un groupe de personnes avec lesquelles on se sent à l'aise, qui partagent ou pas nos points de vue et qui peut constituer en fait des gens qui vont venir soutenir et qui vont faire qu'on va se sentir bien et protégé, des fois même plus que la famille, la famille dans laquelle on est né, donc complètement.
3: Quand on est loin de la famille, c'est les téléphones, les messages, les vidéos pour continuer à être en lien malgré la distance qui nous sépare. Et avant, c'était les cartes postales. Voici une petite carte postale sonore des Salé puis une petite pause musicale. Nous retrouvons juste après.
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5: 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Ça fait 12 ans, 6 mois, c'est à Grenoble, j'habite moi. 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

0: Après la pause musicale, nous sommes de retour sur Radio Campus Grenoble dans l'émission Radio Horizon. Et nous venons d'écouter le titre Shingi de l'artiste Whiten.
1: Mon frère Momo, c'est... nos rapports ils sont très... pas fraternels. Parce que dans la tête de mon frère Momo, je ne serai jamais une star. Je ferai toujours pipi au lit. Tu me diras, c'est bien parce que... Il me sert de garde-fou. Le problème, c'est que comme il est un petit peu fou, il sait pas trop quoi garder, il est toujours... La dernière fois, regardez l'émission Fan 2. Tu connais l'émission Fan 2? C'est des fans qui rencontrent leur star, tu sais. Je regardais l'émission avec mon frère Momo, j'ai dit, Momo, tu sais que je devais la faire, cette émission. Il m'a dit, pourquoi tu devais rencontrer qui comme star? Non, c'est une petite fille qui me kiffe, elle voulait me rencontrer. C'est parce qu'elle te connaît pas. C'est pas que t'es un crevard. Moi, je suis un crevard, moi. Bien sûr, t'es un crevard. Prête-moi 50 euros. Ça commence par me rendre les 200 euros de la semaine dernière. Tu vois, t'es un crevard. Tombé dans mon piège de crevard, là. Et à chaque fois qu'on va pour se piétiner, il y a ma mère qui arrive toujours au bon moment. Laisse-le tranquille, il est gentil. C'est ton frère, fais-lui un bisou. Et mon frère derrière ma mère, cher, psychédélique, cher, un bisou, cher, maman, regarde, il me fait cher. Laisse-le tranquille, il est gentil, fais-lui un bisou.
0: C'est évidemment le grand Jamel Debbouze qu'on a écouté tout à l'heure, que nous venons d'entendre nous parler avec humour de sa relation avec son frère. Mais je me demande, est-ce qu'on peut rire de sa propre famille? Je vous le demande, vous qui êtes autour de la table. Est-ce qu'ils ont raison de rire de leur famille? Qu'est-ce qu'ils leur apportent de rire de leur famille? Eux, ils rient pas. C'est nous qui les écoutons qui rions. Pourquoi?
2: Moi, je dirais qu'effectivement, ça dépend peut-être des familles. En tout cas, dans la mienne, pour le coup, on est une famille où le lien est assez facile et où on se dit tout. Et parfois, l'humour, du coup, c'est aussi une façon de se dire les choses, un peu cachée peut-être, mais en tout cas, je sais qu'on l'utilise beaucoup et qu'on n'a pas peur de se moquer des uns des autres, gentiment, avec bienveillance, évidemment. Mais en tout cas, voilà, nous, dans notre famille, c'est comme ça. Et après, je sèche. Voilà, qu'est-ce que je peux rajouter d'autre, je sais pas.
3: T'es une bonne blagueuse.
2: Non, je suis une très mauvaise. Je ne retiens aucune blague. Non, je ne retiens aucune blague. Je suis très très nulle.
4: Bah justement, en fait, là, dans ma famille, par exemple, on se raconte plein de blagues, mais je suis incapable de me rappeler des blagues. Du coup, je commence à raconter les choses, je commence à rigoler, mais je ne sais plus. Et donc, on a cette habitude de rigoler ensemble. C'est très. Bah, on raconte des choses de nous-mêmes aussi, des choses qu'on a vécu et qu'on trouve drôle et on rigole tous ensemble. Je pense que ça crée une bonne ambiance aussi. Je ne suis pas une bonne raconteuse, on dit ça, la raconteuse de blagues. Je ne sais pas comment...
0: En fait, ça dépend des personnes, ça dépend des familles. Parce que si la personne il n'est pas d'humour à rire ou à la plaisanterie, ben on ne plaisante pas avec. Mais si tu sens, parce que ça se sent et ça se sait, première fois, tu as fait une blague à quelqu'un, tu l'as pas vu réagir ou il a réagi mal, tu sais que cette personne-là, il faut pas que je blague avec. Et si dans la famille, tu trouves que ça, c'est comme ça, vous blaguez beaucoup et puis tout le monde en rit, ben c'est que c'est la bonne. C'est parce que vous comprenez, il n'y a pas de... Il n'y a pas de petite malveillance, il n'y a pas de cœur noir entre vous. Ouais. Omar?
5: Oui, la famille, oui, exactement, c'est très bien. Il faut passer des temps avec la maman et voilà. Et comprendre ce qu'elle a besoin, tous. Mais c'est très bien.
0: Quand on pense à la famille, on pense forcément à notre enfance, à l'éducation. La famille, ça dépend de l'éducation qu'on a reçue en Afrique en général. La famille, c'est tout le monde. C'est comme dans les films indiens. ben ils vivent ensemble. Ils vivent ensemble. Il y a la maman, le papa, les enfants, les grands-parents, et puis les voisins, et puis même dans les boutiques où on achète, des fois on crée des liens. Les enfants vont dans cette boutique, ils demandent, maman m'a dit que tu me donnes telle chose. Il y a le boutiquier qui lui donne dans un sachet, il rentre à la maison sans argent, sans avoir payé. Parce qu'il y a la familiarisation de, ils se connaissent, ils savent qu'il va avoir son argent.
6: Mon père, il était fou, il t'a fait pour rien, mon père. C'était comme ça. C'est l'éducation qu'il m'a donnée. Une fois, véridique, je vous mens pas. On était tous à table comme ça. On était en train de manger. Là, mon père, il me regarde. Il pose ses couverts là. Pas. Mais qu'est-ce que j'ai fait? Mange avec du pain. Là, toute ma famille, hein. Qui veut du pain? J'adore le pain. Le pain de seigle, le pain de. T'as fait pour rien, mon père. Oh, une fois, devant l'école, pas. Pourquoi tu me tapes? Je passais par là.
5: Alors, c'est vrai, comme dit Gilles, on a tous et toutes des souvenirs de comment étaient nos parents quand on était enfant. Est-ce qu'on éduque nos enfants comme nos parents nous ont éduqués?
7: Moi, je trouve que... Enfin, j'ai remarqué autour de moi que parfois, les gens réfléchissent et se disent effectivement... je ne vais pas reproduire ça parce que moi, ça m'a fait du mal ou parce que, ben, voilà, ils ont une vision différente. Mais en même temps, on voit que des fois, il y a des choses qui sont tellement bien ancrées que, ils font la même chose que leurs parents sans s'en rendre compte et sans le vouloir parfois.
8: Il y a ça, mais il y a aussi le fait de reproduire des choses, de comprendre les choses qu'on a vécues quand on était enfant. On dit, ah oui, j'ai tout compris. C'est le fait d'avoir des enfants qui nous met dans cette posture de parents et finalement on comprend qu'est-ce que les parents ont fait à l'époque où on était enfant.
9: Mais c'est vrai que j'avais déjà lu le fait que des fois les personnes elles reproduisent parce que c'est ce qu'elles ont connu un peu toute leur vie. En fait, elles ont tellement banalisé, elles ont tellement normalisé certaines choses qu'elles vont reproduire et qu'elles pensent pas forcément, par exemple, si c'est des mauvais comportements, si c'est des maltraitances, qu'elles pensent pas forcément au fait que ça leur a fait du mal. Elles pensent juste au fait que c'était comme ça et que les grands-parents avant, ils faisaient pareil, les arrière-grands-parents avant, ils faisaient pareil. Et du coup, ils vont reproduire. Et c'est vrai que c'est un truc à désapprendre. Et parfois, on est tellement entraîné. Enfin, les parents, je pense qu'ils sont tellement entraînés dans leur vie de tous les jours qu'ils ne prennent pas forcément le temps de faire pause et de se dire « Attends, je suis en train de reproduire un truc qui m'a fait du mal. » Parce que c'est juste un... C'est le fameux cercle de reproduction des violences, quoi. Mais
5: Connaissez-vous les dictons « Il faut tout un village pour éduquer un enfant » à Sarati?
0: Oui, je réponds oui et non. Et non, parce que... Je commence par non. Non, parce que... Tout un village pour éduquer un enfant, ça dépend de là où on vit. Ça dépend de là où on se situe. Parce qu'on ne peut pas parler de tout un village pour éduquer un enfant dans un environnement comme dans un pays comme la France ou je ne connais pas le Japon, mais je sais qu'il y a des grands bâtiments. La Chine, c'est énorme, c'est... C'est un autre monde, c'est un autre imaginaire là-bas. Mais on peut parler de ça si on habite, par exemple, dans la campagne. En France, les gens qui habitent dans la campagne. Ou chez nous, en Afrique, on habite en cohabitation, on habite tous ensemble. Parce que éduquer un enfant en groupe, il faut déjà qu'on soit tous dans un même endroit. Et dans des bâtiments, vivre dans des bâtiments, on est enfermé chacun dans son appartement. On sort que quand on veut aller au parc. Et puis au parc, enfin, nous les mamans, moi, on se trouve assis sur les bancs à discuter. Et puis on laisse les enfants jouer. Ben, on ne les éduque pas, on les regarde jouer. On les surveille.

0: Après la pause musicale, nous sommes de retour sur Radio Campus Grenoble, Radio Horizon. Nous avons écouté l'artiste Salem. Cette émission touche à sa fin. Il faut bien que ça finisse. Merci à Loris, Ambre, Adriana, Emeline, Eridan de France Horizon et surtout de France Horizon d'avoir participé et accompagné la création de cette émission. On pense aux personnes absentes aujourd'hui, mais qui ont parfois participé aux ateliers radio. Nous nous quittons avec un dernier micro-trottoir où nous sommes allés demander aux passants pour vous si la famille était une couleur, ce serait laquelle? Enfin, si tu pouvais représenter ta famille par une couleur ou des couleurs, ça serait laquelle? Et puis, chacun a répondu à sa façon, comment il vit sa famille, comment elle le ressent. Et il y a plein de couleurs dedans. On écoute ensemble. À bientôt et bonne écoute sur Radio Campus Grenoble.
1: La question du jour, c'est si tu devais donner une couleur à ta famille, c'est quelle couleur que tu choisirais?
2: Je choisirais le jaune, je pense. Parce que pour moi, le jaune, ça représente la joie. Et quand je vois ma famille, eh ben, je suis joyeuse, heureuse. Donc voilà, le jaune.
3: Marron.
1: Pourquoi marron, Miraj?
3: Parce qu'on a tous le visage marron, mais sauf notre petit bébé.
4: C'est les verts. C'est comme les arbres, comme les brocolis. Et c'est comme le poisson. Et c'est comme le sirène. Et c'est comme le Spider-Man. Et comme Marcus. Oui, les verts.
5: Jaune pastel, que j'aime bien. Et je pense qu'elle est joyeuse et c'est une couleur lumineuse.
6: Je choisirais la couleur orange. Comme le thème d'aujourd'hui, orange-rouge, ça me fait penser à une couleur plutôt festive, plutôt joyeuse. Et moi, en tout cas, quand je vois ma famille, j'y trouve ces choses-là.
7: Le vert.
1: Pourquoi ?
7: Parce que pour moi, ça représente l'espoir et que j'ai toujours envie d'espérer pour mes enfants particulièrement qu'ils réussissent à être heureux dans leur vie.
8: Je veux dire le rouge, parce que c'est une couleur chaude, j'aime bien le rouge.
9: Ce serait arc-en-ciel, toutes les couleurs de l'arc-en-ciel. En tout cas, moi, j'aime bien la question de la diversité, c'est-à-dire on est tous différents dans ma famille et tout. Et du coup, ce serait, on porte tous des couleurs différentes. Je dirais, mon père est marron, ma mère est bleu foncé. Moi, je suis un peu rouge-orangé.
10: Je sais pas, bleu par rapport au foot, parce que nous, on aime le Paris Saint-Germain. Et mon père, il est pour Marseille, du coup, je dirais le bleu.
11: Ça serait le rose, parce qu'il y a beaucoup d'amour.
12: Alors, peut-être le vert, parce qu'on habite à la montagne, donc autour, il y a énormément de vert. Et parce que, je sais pas, pour moi, le vert, après, peut-être parce que juste j'aime bien la couleur, on est quatre dans la famille, et je trouve que c'est équilibré, tu vois, comme un carré.
13: Moi, ça serait le bleu, parce que le bleu, c'est signe de... c'est gai, c'est clair.
14: Du rouge, parce qu'il y a souvent du feu dans la maison. Et après, je mettrais du rose, du violet, du vert, tout de l'arc-en-ciel.
0: Je représente ma famille par la couleur jaune, verte et bleue et rouge, parce que ce sont toutes les couleurs que mes enfants aiment.
15: Je présentais ma famille des couleurs de vert. Parce que moi, j'aime bien les couleurs vertes. Et je pense que ma famille aussi, elle est restée dans le vert.
16: Je dirais le vert. C'est la couleur de la nature, les choses qui poussent, c'est essentiel à la vie.
17: Jaune, parce que ça me fait penser au soleil et un peu à la chaleur. Ma famille, c'est un peu le soleil, c'est un peu la lumière et c'est la chaleur et quelque chose de réconfortant en fait.
18: Couleur rouge, couleur noire, couleur blanche, toutes les couleurs aussi. Parce que toutes les couleurs, c'est la vie.
19: Le violet, j'aime bien le violet. Il y a la spiritualité, il y a la force, il y a l'amour. C'est la famille humaine au sens large.

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